1927. Après 6 mois en escadrille à Rochefort, il est promu enseigne de vaisseau de 2e classe le 15 novembre 1927. Il obtient le brevet de pilote d'hydravion le 6 juin 1928 à Ourthin. Il est alors affecté à l'escadrille de chasse 4C1 à la base aéronavale Sidi Ahmed à Bizerte, en Tunisie, sur avion Dévoitine D1C1. Il est promu enseigne de vaisseau de réserve de première classe le 5 juin 1930.

0: Il quitte la Marine nationale le 11 juin 1931 et reprend son métier d'officier de marine marchande.
1: Il trouve un embarquement à la Compagnie Générale Transatlantique comme premier lieutenant sur le paquebot Mississippi. Il devient plus tard capitaine au long cours. Julien accomplit plusieurs périodes d'entraînement dans la réserve de l'armée de mer. En 1933, à l'entrepôt général de l'aéronautique maritime à Orly. En 1934, à la base aéronautique de Cherbourg-Chanteraine. En 1937, à l'entrepôt général de l'aéronautique maritime d'Orly. Et en 1938, au centre mobilisateur maritime de la première région à Cherbourg. Il est promu lieutenant de vaisseau de réserve le 23 décembre 1937. Et en 1938, il accomplit une nouvelle période d'entraînement à l'escadrille 3S1 à la base aéronavale d'Hyères, dans le Var.
0: À la déclaration de guerre en septembre 1939, il est mobilisé et affecté à l'escadrille AB1 de l'aéronautique navale. Il occupe la fonction de chef de patrouille. En décembre 1939, les avions de l'escadrille effectuent de nombreuses patrouilles anti-sous-marines en mer du Nord. Le 20 mai 1940, l'escadrille AB1 prend part à la mission de bombardement du pont routier sur le canal de la Sambre, dans l'Aisne. Le lieutenant de vaisseau Martin pilote l'un des avions de l'escadrille avec le second maître radio Gendron. Son avion est endommagé au cours d'un combat aérien contre une escadrille d'avions ennemis. L'appareil tombe à 6 km de Saint-Quentin sur la commune d'Urvillers, au lieu dit le Grand Champ. Les deux aviateurs sont tués dans la chute de leur avion. Les deux corps sont inhumés près de l'épave de l'avion par les soldats allemands. Le pont d'Origny-Sainte-Benoît est finalement détruit quelques jours plus tard par un avion de l'escadrille AB2.

0: le 24 juillet 1941, après exhumation et identification, les corps du pilote et de son radio sont inhumés dans le parc du monument aux morts de la commune d'Urvillers, dans l'Aisne. À la même époque que le décès de son père, en 1978, le corps de Julien Martin est exhumé une deuxième fois pour être inhumé dans le caveau familial au cimetière de la commune de Tessé-Foulé, dans l'Orne. Les noms de Martin Julien et de Gendron Jean-Louis figurent sur le monument aux morts de la commune d'Urvillers. Celui de Martin, Julien Tormode, figure sur celui de la commune de Saint-Cloud, où il résidait, et sur celui de la commune de Villers-sous-Grèze, en Seine-et-Marne, où se sont repliés ses parents après l'armistice.
1: La bravoure, l'audace et l'engagement dans les combats aériens du lieutenant de vaisseau Martin sont rappelés à l'ordre de la brigade. A vaillamment participé avec son escadrille aux opérations en mer du Nord lors de l'invasion allemande en Belgique et Hollande. À l'ordre de l'armée de mer, disparu en combat aérien au cours d'une mission de bombardement en territoire ennemi en essayant d'atteindre son objectif malgré une violente réaction de la chasse ennemie. Il était lieutenant de vaisseau de réserve, son unité escadrille AB1. Il a été décoré chevalier de la Légion d'honneur, Croix de guerre 39-45 avec palme, médaille du service militaire volontaire. Il est décédé le 20 mai 1940. Son corps repose au cimetière de Tessé-Froulé, dans l'Orne. Son décès est inscrit à la commune d'Urvillers.

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1: Alors nous avions quitté les femmes des Roches, qui étaient des femmes illustres de l'époque. La célébrité des dames commence vers 1570. Durant les années 1570-1587, leur activité intellectuelle va se déployer, tandis que grandira la réputation de leur salon, comme le prouveront nombreuses dédicaces adressées aux deux dames par leurs hôtes. Madeleine avait dû très tôt participer à l'enthousiasme pour la vie littéraire qui fleurit à Poitiers entre 1545 et 1555. La ville était alors devenue un des grands centres de renouveau intellectuel et poétique. Animée par la première génération de l'humaniste poitevin Jacques Pelletier, Jacques Taillerot, Guillaume Boucher, Jacques Dubaïf et Jean Bastier de la Péruse. Le sac de la ville par les protestants en 1562, puis le siège en 1569, affectèrent sensiblement la vie des deux femmes. Madeleine, résolument hostile à la religion des réformés, Mutin, sacrilège, larron, avait une raison supplémentaire de les détester. Deux de ses maisons avaient brûlé pendant le siège. Mais les désordres des guerres civiles n'empêchent pas la mère et la fille de se livrer à leur passion, de lire et d'écrire, et d'ouvrir leur maison à la meilleure compagnie de la ville, où tout étranger de distinction cherchait à être introduit. Par son mari, avocat, actif dans la vie locale, l'un des 75 bourgeois du conseil de la ville, Madeleine fréquentait tout ce qu'elle comptait de gens influents. En 1577, le séjour de la cour à Poitiers, qui donna des fêtes et des diversements variés, y amena des écrivains connus. Mais le grand événement dans l'histoire du salon fut l'arrivée à Poitiers d'avocats célèbres durant les grands jours de 1579. Outre les amis de longue date, les frères Sainte-Marthe, Vertunien, Caligère, Rapin et sans doute Agrippa d'Aubigné, les nouveaux venus s'empressèrent d'aller visiter les dames des Roches. Étienne Pasquier, Claude Binet, Odé de Turnerbe, François d'Amboise, Pierre Leloyer, auteurs connus eux-mêmes en rapport avec les grands écrivains du temps, les grands jours durèrent 3 mois, du 10 septembre au 18 décembre 1579, et nos avocats passèrent chez les dames le plus clair de leurs loisirs. Pasquier a laissé dans 2 lettres à Pierre Pitou une description admirative du salon, des entretiens et des jeux auxquels on s'y livrait. Une puce aperçue par Pasquier sur la poitrine de Catherine Desroches fut l'occasion d'une impressionnante collection de poèmes offerts par les habitués. Ces variations sur le thème de l'heureuse puce, en français, en latin, en grec, en espagnol, fut en partie rassemblée dans un volumineux ouvrage, La puce de Madame Desroches. Ces plaisanteries, souvent gaillardes, des poètes, chante-puces, ne constituent qu'un divertissement aux entretiens sérieux des hôtes de la maison qui en ont eux-mêmes souligné la haute tenue et l'élévation. Pasquier, qui tient cette demeure pour une vraie école d'honneur, rapporte que les après-dîners et soupers, la porte était ouverte à tout honnête homme. Là, on traite divers discours, soit de philosophie, soit d'histoire, ou du temps, ou bien des quelques propos gaillards, et nul n'y entre qui n'en sorte, ou plus savant, ou mieux édifié. Ces vols de Sainte-Marthe en fait la constatation. On se méprendrait si l'on tenait les dames des Roches pour des femmes de lettres uniquement absorbées par la vie de l'esprit. Nous les voyons le matin, nous dit Pasquier, se mettre sur les livres, puis tantôt une épître bien dictée, mais seulement après avoir donné ordre à leur ménage. En outre, si leurs œuvres nous introduisent dans un univers peuplé de héros de l'Antiquité ou d'allégories intemporelles, leurs lettres et même leurs poèmes, ceux de la mer surtout, nous ramènent vers des préoccupations plus prosaïques qui les accablent. Pour Madeleine, les tristesses du veuvage d'abord, les besognes, perdre sa jeune liberté, un procès interminable, des pertes matérielles importantes et un patrimoine endommagé par les guerres civiles. la mort du sieur Desroches va l'obliger ensuite à gérer ses biens elle-même, placement d'argent, vente d'une maison, des baux de ses terres, amortissement des rentes foncières, ses soucis joints à une santé toujours chancelante, expliquent sans doute la mélancolie reflétée dans les vers de Madeleine Neveu, presque uniquement tournée vers la poésie, alors que l'œuvre de Catherine compte une bonne centaine de pages de prose dans les œuvres et les secondes œuvres. Catherine a pris également sa part de ses tracas financiers. Ses dialogues la montrent sensible aux malheurs du temps. Pérouse a très justement souligné les tendances volontiers réalistes de ses écrits, en même temps que le caractère marginal de son univers de femme à l'écart de la société dirigée par les hommes. Il a montré non moins judicieusement combien le platonisme, où on l'a vu l'une de ses sources d'inspiration, n'est au fond qu'un chapitre de son féminisme, car les dames Desroches avaient parfaitement conscience de leur caractère d'exception dans une société où la culture reste un fief masculin. Elles ont connu par expérience les difficultés de remplir concurremment les devoirs de la profession féminine et ceux qu'exigeait leur passion du savoir, d'où leur plainte et leur revendication que nous voulons évoquer ici. Le féminisme de la Renaissance reste assurément un féminisme littéraire et limité. Il n'envisage aucunement de remettre en question les structures sociales ou le rôle de la femme hors de la vie privée. Molde de la Clavière a noté avec raison que les femmes de la Renaissance ne soulèvent aucun pavé, elles n'affichent rien, elles ne lancent aucune déclaration des droits de la flamme et de la femme et de la citoyenne, bien que ces lois ne leur soient généralement pas favorables, elles ne réclament aucun amendement aux lois. Mais l'une des revendications qu'elles ont formulées clairement, l'une des plus fréquentes et des plus présentes, est celle du droit à l'étude. La floraison d'œuvres féminines apparue dans les milieux aristocratiques et bourgeois, le personnage de la femme doc, ont été vantés par nombre de voix masculines. La plus fameuse est celle de Gargantua de Rabelais, chantant avec enthousiasme les temps nouveaux où les femmes et filles ont aspiré à cette louange et manne céleste de bonne doctrine, bibliothèque et catalogue de femmes illustre, étonne à l'envi l'éloge des dames de l'Antiquité à l'époque contemporaine. Dédicaces et préfaces attestent l'intérêt des grandes dames, reines et princesses pour les domaines les plus variés de la production romanesque, historique, philosophique et même scientifique. L'accès à la culture étant reconnu de plein droit aux princesses et aux femmes de rang, mais ce droit n'était pas communément admis dans toutes les classes de la société. On sait combien l'institution de la jeune fille pouvait varier selon le milieu social et familial. De la femme du peuple, il n'est évidemment jamais question. Quant aux femmes de moindre qualité, François de Billon souligne que lorsqu'elles cultivent le jardin du savoir, elles le font comme à la dérobée et nonobstant les épines de prohibition paternelle. Selon les traités masculins, comme celui de Vives, le plus célèbre et le plus répandu, le savoir, loin d'être cherché par lui-même, doit préparer la jeune fille à la vertu et à l'exercice bien compris de son rôle d'épouse et de mère. Tel est le but de l'éducation féminine dans une société qui ne reconnaît d'autre rôle à la femme cultivée que celui d'un bel ornement.
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2: 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Un voyage musical au XVIIIe siècle, c'est ce que propose le Collegium Orpheus vendredi à 20h30 au Conservatoire de Brest avec au programme Bach, Vivaldi, Albinoni. Et nous avons le plaisir de recevoir Jean-Marc Labille. Jean-Marc Labille, bonsoir.
3: Bonsoir Jean-Louis.
2: Vous êtes le chef du Collegium Orpheus, directeur musical, et nous allons parler de ce programme de vendredi. Mais alors tout d'abord, ce sont des retrouvailles avec le public brestois.
3: Ce sont des retrouvailles avec un plaisir inégalé. Ça faisait quasiment 2 ans que nous n'avions pas pu nous produire et ça nous a posé de très gros problèmes d'organisation. Parce que le public doit savoir que vendredi, nous proposons un programme qui a été quasiment programmé au mois d'août par les journées de musique en scène du conservatoire parce que j'avais en tête un autre programme qui comportait le deuxième volet de Mondonville, le public ayant adoré le premier motet, le Dominus Regnavit, et nous devions donner, donc, il y a un an, le deuxième volet, le In Exitu Israël, le deuxième motet de Mondonville, qui est fabuleux, avec une œuvre aussi fabuleuse que j'ai découvert il y a très longtemps à la Bibliothèque Nationale, Michel Corrette, que les gens connaissent pour avoir écrit les concertos comiques dont J'ai du bon tabac, etc. et qui a écrit un Laudate Dominum, un motet sur le printemps de Vivaldi. Et tout cela, c'est donc décalé d'un an car nous devions le donner en septembre. Mais vu que la pandémie n'était pas encore complètement éteinte, les organisateurs m'ont dit, écoute, c'est risqué de faire un grand programme avec trop de musiciens sur scène et trop de choristes. Il vaut mieux reporter ce programme-là l'année suivante et concocte-nous un petit programme agréable, un petit programme de retrouvailles au coin du café.
2: Et donc le Collegium Orpheus a tenu pendant toute cette période-là, alors que vous ne pouviez plus jouer, vous ne pouviez plus vous produire.
3: On ne pouvait pas se produire. Et le plus difficile, c'est que ça décalait surtout tous les projets que l'on peut avoir. Parce qu'en général, on rentre un petit peu, les gens ont l'impression que les artistes sont des gens qui n'ont pas le sens du temps, mais pas du tout, au contraire, on est obligé d'avancer en faisant les choses qui ont été prévues une année avant, mais en prévoyant déjà l'année d'après. Or là, tout a été chamboulé, et non seulement on ne savait pas trop quand est-ce qu'on allait pouvoir redémarrer, mais qu'est-ce qui allait se passer à la rentrée. Et d'ailleurs, un petit mot pour défendre les intermittents qui ont connu ce problème d'une manière gravissime, parce que il y a un an et demi, ils ont accepté plusieurs productions, puisque les intermittents jouent dans plusieurs ensembles. Or, ces ensembles ont été réduits au silence, eux aussi. Et maintenant, en septembre-octobre de cette année, là où nous sommes, il y a un engorgement des productions partout, parce que les ensembles, eux, ont besoin de récupérer le reste des subventions qui n'ont pas été encore complètement attribuées, ce qui fait que les intermittents qui étaient engagés dans plusieurs productions dont les têtes étaient séparées se retrouvent à être obligés d'en refuser 2 sur 3. Ce qui fait qu'ils ont beaucoup de travail, mais ils savent très bien ce qui va être dur. Ça va être la période janvier 2022 à septembre 2022, puisque là, il se sera passé un an où les projets prévus maintenant seront donnés. Donc, nous ne sommes pas sortis de l'auberge pour les pauvres artistes musiciens et autres d'ailleurs, hein. Les artistes musiciens, les acteurs, les comédiens, etc. Tous ceux qui vivent en intermittence.
2: Ça reste une période très compliquée.
3: C'est une période encore très compliquée et qui va s'arranger au fil du temps si on n'a pas une nouvelle vague. Parce que là, nouvelle vague, c'est très drôle quand j'entendais ça à la radio. Nouvelle vague, ça me fait penser à Nouvelle vague chantée par Richard Anthony, qui n'était pas du tout la même chose, puisque c'était la vague yéyé qui déferlait sur la France. Là, ça n'a rien eu de yéyé.
2: Alors revenons-en au programme proposé par votre ensemble. Un programme qui est né, dites-vous, des émotions face à la pandémie.
3: Tout à fait, parce que un programme doit avoir quand même, en ce qui me concerne, maintenant on a le droit de faire ce qu'on veut, mais pour moi il faut qu'il y ait quand même une logique à un programme. Pour moi on ne peut pas mettre tout et n'importe quoi, n'importe comment, sans qu'il y ait sans qu'il y ait un sens. Et même, j'ai remarqué que même les musiciens, inconsciemment, quand il y a un fil conducteur plus ou moins visible, ça les emmène à être beaucoup plus dans les œuvres qu'ils interprètent. Alors, tu me disais que...
2: Un programme lié à la pandémie.
3: Oui, voilà, lié à la pandémie, parce que je me suis dit, pourquoi je fais ce programme? Et finalement, j'ai remarqué qu'inconsciemment, les œuvres que j'avais choisies correspondaient à des états d'âme par lesquels tout le monde est passé, etc. Donc, je me souviens plus ce que j'ai écrit. Je suis en général quelqu'un de très spontané. Donc, quand j'écris quelque chose, je ne relis pas. Quand je téléphone, c'est pour ça que je ne supporte pas les nouvelles formules qu'on peut relire avant qu'on peut... Moi, j'aime bien la spontanéité, parce que dans la spontanéité, on connaît mieux l'autre. Et ça aide à la communication. Quand vous recevez un mail qui a pu être fait 10 fois, je parle des mails sentimentaux, j'y crois pas. Je crois à la spontanéité. Donc, je ne sais pas, peut-être que tu peux redire ce que j'ai dit, parce que je ne me souviens plus.
2: Je n'ai pas le texte complet sous les yeux, hein, ouais. Mais l'idée, c'était ça. Donc, un programme qui évoque... Tous les sentiments par lesquels on est passé, il y a eu du désespoir, il y a eu de l'espoir, voilà, il y a eu de la nostalgie, il y a eu toutes sortes de choses. Et nous avons écouté un premier extrait. Alors, ce n'est pas dans l'ordre du concert, parce qu'on ne va pas dévoiler l'ordre du concert, il y a différentes œuvres. Mais dans ce que l'on pourra entendre, il y a notamment Albinoni.
3: Et Albinoni, et alors, oui, alors en même temps, j'ai eu des coups de cœur. Albinoni, je l'ai donné avec un ancien grand élève à moi, qui est maintenant un grand professionnel du hautbois baroque, qui s'appelle Yann Myriel, qui maintenant fait son chemin, je sais même plus s'il est... Enfin, je sais qu'il est en France, mais on n'a plus trop l'occasion de se voir. Par contre, je crois souvent sa maman dans Brest. Et à l'époque, on avait donné, avec le Collegio Morpheus, fraîchement nommé, avec Jean-Christophe Spinozzi au violon, et toute notre petite bande de copains, on avait monté ce concerto pour hautbois que j'adore, et... Le premier mouvement a quelque chose d'aérien et de très, finalement, en plus très subtil, très élégant de la part d'Albinoni. Et j'adore le timbre du hautbois. Enfin, pour moi, c'est un son complètement à part. Voilà. La flûte, j'en ai fait, c'était mon instrument. J'aime beaucoup la flûte. Même mon rêve, ça aurait été, j'avoue, de pouvoir jouer aussi du hautbois. Bon. C'est pour ça que j'ai choisi cet extrait.
2: Eh ben, écoutons-le.

0: Albidonier, donc Jean-Marc Labille, avec du hautbois naturellement. Et parlons du hautboïste qui se produit dans l'ensemble.
1: Alors, le hautboïste qui se produit est le fils de notre claveciniste que j'adore, Stefano Intrieri. Et donc, le hautboïste est son fils, Francesco Intrieri, qui fait ses études, ou qui a fini maintenant, qui fait surtout une carrière en Suisse, à Bâle, puisqu'il a fait toutes ses études dans un petit village près de l'autre côté de la frontière. Et c'est un garçon qui faisait et flûte à bec et hautbois, qui a un très grand talent, mais ce que j'aime surtout, c'est qu'il est très spontané. Moi, j'aime beaucoup les Italiens en musique ancienne, parce qu'ils sont élégants naturellement, et en plus, ils ont une très belle technique. Et voilà pourquoi donc j'ai choisi Francesco. J'espère qu'il me fera rêver en même temps que vous, parce que vous savez, quand on dirige, des fois, on est aussi emporté par ce qu'on entend autour. On n'est pas uniquement à être tacticien. Non, non, des fois, on est tous embarqués dans un beau voyage musical du 18e siècle.
0: Et justement, quand on dirige et qu'on se laisse emporter comme ça, c'est une bonne chose ou parfois on oublie un peu la technique, on oublie les règles?
1: Ah non, non, non, faut avoir les deux. Non, justement, l'ensemble n'est pas trop important. Bon, effectivement, c'est pas la messe en sit-back. Je me méfie aussi parce que, vous savez, c'est le genre de petit ensemble. Il faut que tout le monde se sente à l'aise. Et à la limite, il faut être presque plus proche des musiciens parce qu'ils sont seuls pour chaque pupitre. Et il faut qu'il y ait une belle osmose. Mais ça, c'est le travail des répétitions. Je pourrais dire si je suis satisfait à la fin de la générale, mais bon, j'ai confiance. J'en connais quand même, on a tous joué ensemble. Mais j'aime beaucoup ce programme pour ça. Petit programme intimiste.
0: Et parlons justement des autres solistes.
1: Alors, il va y avoir un grand moment d'émotion pour moi. C'est l'interprétation, j'ai choisi ce concerto. Le concerto per flautino RV 443 de Vivaldi en do majeur, que j'ai joué tellement de temps avec l'orchestre Paul Cohen, je crois que je l'ai joué dans toute l'Europe, ce concerto. Et c'est émouvant parce que là, je vais diriger une ancienne élève qui elle-même, maintenant, est partie, elle fait ses études, elle est à Rennes, elle est partie par moi et par vous. Et elle joue très bien, je la nomme donc Emma Bougeant, très, très sensible, une grande sensibilité. Et donc, ça va être quand même pour moi un moment étrange de diriger un concerto que j'ai joué, si ce n'est pas 600 ou 700 fois, c'est pas une fois, donc c'est pas rien. Et d'ailleurs, tout le monde me réclamait toujours ce deuxième mouvement. Et j'espère que Emma, c'est pas que j'espère, je sais qu'elle en fera quelque chose de très beau. Et ce serait bien qu'on puisse écouter un petit bout de ce concerto.
0: Eh bien, écoutons-le tout de suite. Donc, avec l'orchestre Paul Cohen et avec un certain Jean-Marc Labille.
1: Ouais.
0: On en reparle après.

0: Jean-Marc Labille, ça n'est pas simple à jouer ce que nous venons d'entendre.
1: Non, c'est un concerto qu'il faut remettre à l'ouvrage, sur l'ouvrage tous les jours. Mais en même temps, il est très plaisant, il plaît beaucoup, c'est très agréable, c'est même très original de la part du prêtre Roux. C'est vrai que la sopranino, je connais quasiment que ces trois concertos en do et en la de Vivaldi. Sinon, peut-être c'était utilisé dans les opéras de Vivaldi, peut-être des petits mouvements comme ci, comme ça, mais difficile concerto, quand même.
0: C'est très fluide, très léger à écouter, très plaisant.
1: Oui, ça c'est vrai.
0: Donc à écouter, ça paraît simple.
1: Ben voilà, mais ce qui est simple est toujours compliqué, vous le savez.
0: La simplicité et la sophistication extrême.
1: C'est vrai.
0: C'est ce que disait Vinci. Alors, nous avons évoqué deux des solistes qui se produiront vendredi soir avec le Collegium Orpheus à Brest au Conservatoire. Parlons des deux autres. La mezzo-soprane.
1: Alors, la mezzo-soprane, c'est aussi de grandes retrouvailles. Elle a chanté pour le Collegium Orpheus. Pour les gens qui se souviennent, on avait donné les Vêpres de Monteverdi. Et elle était là, donc on se connaît bien, on a beaucoup travaillé ensemble il y a quelques années. Et puis là, ça fait 15 ans qu'on n'avait pas travaillé ensemble, donc c'est des grandes retrouvailles. Et elle est absolument emballée du choix des œuvres que j'ai faites pour elle. C'est l'introduction Miserere, qui est un simple aria, hein, que les gens ne s'angoissent pas, le concert ne va pas durer 2 heures. C'est un simple aria encadré par 2 petits récitatifs très courts, mais cet aria vaut toute la musique vivaldienne du monde, et puis le Stabat, dont je ne vais pas encore reparler, qui est une très belle œuvre, et que j'en parlerai au concert, mais que je dédierai à certaines personnes. Voilà, donc une très belle voix, Anne Fleur, c'est une vraie mezzo, et n'oublions pas, bon, j'aime beaucoup les hauts de contre, hein, j'ai travaillé avec des hauts de contre, Gérard Lenne, d'autres, mais n'oublions pas quand même, je pense que ces œuvres, les 2 œuvres que nous donnons, ont été données pour être des voix de femmes, et pas d'hommes. Donc là, on l'entendra vraiment dans le côté original. Quoique, je pense qu'on se trompe tous, parce que un dernier petit truc drôle à raconter aux auditeurs, c'est que l'A415, un demi-ton plus bas que l'A440, c'est un grand arrangement des baroqueux des années 70, faut pas l'oublier, et que l'on vient de se rendre compte il y a pas tellement longtemps que le diapason chez Vivaldi, en Italie certainement, était plus haut, était à 440. Donc je suis très fier de dire que mon concerto per flautino est au bon diapason. Et par contre, le 415 aussi, j'ai parlé à Anne Fleur qui m'a dit elle ne pourra pas faire tout ce qu'elle veut. Bien sûr, elle va très bien chanter, mais elle a dit, comme on est un demi-ton plus bas à 415, elle m'a dit... ce sera moins brillant, obligatoirement. Plus on monte dans le diapason, plus les instruments sont accordés haut, plus ils sont brillants. Mais on gagnera en profondeur. Et comme ces 2 œuvres attirent plus à la mélancolie et à la profondeur, nous serons très bien.
0: Ce sera cohérent. Et parlons de l'autre soliste.
1: Le dernier.
0: Soliste,
1: voilà.
0: Roberta.
1: Non, Stefano Intrieri. Stefano, c'est le père. C'est le père, c'est le père du fils. Stefano, ça a été, comment dire aux gens, c'est des coups de cœur. Moi, j'aime bien les coups de cœur. Jusqu'aux Vêpres, dont je parlais il y a un instant, où j'ai rencontré, où je connaissais Anne Fleur. Les classicistes me paraissaient des gens un peu guindés, sérieux, s'occupant de l'harmonie, en étant toujours là, on n'est pas juste, tout ci ou ça. Et les Vêpres, j'avais un peu peur, hein, parce que là, il y avait du monde. Il y avait un chœur imposant, il y avait des cornets, il y avait une trentaine d'instrumentistes. Et tout d'un coup, je vois un gars arriver avec le clavecin, il me dit, on le met où? Ben, je dis, il n'y a plus beaucoup de place. Il me dit, on va trouver une place. Et je le vois qui met le clavecin, qui se met en face de moi avec la pointe du clavecin quasiment sous mon pupitre de direction. Et puis il me dit, on a trouvé une place, avec son accent italien et gay, il souriait. Je me dis, c'est qui ce type? Et on commence les Vêpres. Tam, pagadam, badam, badam. Et je le vois qui saute sur son clavecin en souriant. Et c'est là que j'ai découvert qu'on pouvait être gay en faisant de la musique. J'ai été emballé. Donc Stefano, c'est l'Italie, c'est le soleil qui nous manque, qui va nous manquer, et qu'on va retrouver, j'espère, avec le public. Et le concerto, c'est le plus... Je dirais pas que c'est le plus connu. Ils sont... mais tout le monde connaît le deuxième mouvement qu'ils redécouvriront. Mais là... j'ai décidé pour finir, encore un petit mot sur le public, mais on découvrira le troisième mouvement qui est gay. Alors pour le public, qu'il ne soit pas inquiet, parce que finalement j'ai appris par le conservatoire que les places n'étaient pas numérotées, donc on va faire, comme on fait les musiques anciennes, eh ben, on va être placé à l'ancienne, c'est-à-dire le premier courageux qui en a un petit peu plus tôt que les autres sera mieux placé. Mais par contre, l'intérêt c'est que quand c'est numéroté, on a toujours l'impression qu'on n'aura pas de place, et là, il n'y aura pas de problème de place. Donc venez nombreux, nous avons besoin de vous.
0: Vous n'avez pas une petite préférence pour Vivaldi, par hasard ?
1: Si.
0: Parce qu'il y en a quatre, quand même, au programme.
1: Oui, mais je sais, mais c'est parce que il y a quand même la quadrature du cercle quand vous faites un programme. Attention, il faut quand même trouver des œuvres qui correspondent à peu près à, comment dire, à la formation que vous avez, des choses qui fassent venir le public, sinon vous allez un bide assuré, et les bides, on s'en met très mal. Et en même temps, c'est pour ça que je choisis souvent des noms de compositeurs connus, mais j'essaie de trouver des œuvres ou de faire découvrir au public toujours des œuvres beaucoup plus méconnues, parce que Albignoni, tout le monde connaît son adagio, qui n'est pas lui d'ailleurs, mais enfin bon. Voilà, bon ben le concerto pour au bois c'est une œuvre remarquable, et là l'adagio de ce concerto est merveilleux. Bach, j'ai choisi justement un concerto dont le mouvement lent a été chanté après par les Swingle Singers. Mais là on va entendre le troisième mouvement, je pense, pour finir notre entretien.
0: Nous l'écoutons, le BWV 1056.

0: Alors nous vous avons fait une petite facétie puisque ça n'est pas la version pour clavecin que nous venons d'entendre, mais pour violon avec l'ensemble Glee Incognity, Amandine Beyer. Donc Jean-Marc Labille, rendez-vous vendredi soir à Brest au Conservatoire.
1: Tout à fait, en espérant qu'il y aura beaucoup de monde. Et puis en plus, je voudrais dire que c'est un programme quand même très agréable, très facile. C'est pas un programme prise de tête, que les gens se rassurent, et surtout un programme avec beaucoup de timbres instrumentaux, donc qui peut plaire beaucoup aux enfants. Donc n'hésitez pas à emmener vos enfants, pas en dessous de 4-5 ans quand même, parce qu'après il y a beaucoup de bruit, mais c'est bien d'avoir aussi des jeunes dans la salle.
0: Et ça se terminera sur une touche d'espoir.
1: Tout à fait, voilà, le grand espoir à venir. Mais l'espoir, de toute façon, c'est pour ça que j'ai du mal à me séparer du conservatoire. Je vais souvent faire un petit coucou parce que finalement, l'espoir et tout, c'est la jeunesse. C'est quand je vois les enfants que je suis heureux. Je me dis, oh bon, bah, au moins, eux, il va se passer ci, ça. Ils sont adorables, les gamins. C'est dur, les gamins. C'est dur d'arrêter. C'est dur d'être retraité comme enseignant.
0: Oui, parce que vous enseignez à l'école de musique.

La guitare limpide et juste d'Emmanuel Rosfelder se révèle dans Home, un album placé sous le signe du retour à l'essentiel. Enregistré en Normandie, là où il se ressource, le guitariste retrace son parcours musical et dévoile ses influences profondes. Les 20 titres de ce disque constituent autant d'étapes de vie, des premières émotions musicales avec Chopin ou Schumann, à l'enregistrement précieux de son maître Alexandre Lagoya et la découverte de Sore ou Ponce jusqu'aux berceuses qui sont venues enrichir son répertoire. Chaque pièce évoque un souvenir, un instant, une rencontre, transformant l'album en véritable itinéraire intime et solaire. Deux créations ponctuent cet enregistrement, Nagoya de Christophe Julien et After the Fall de Rosé Pavli. Virtuosité, sensibilité et simplicité s'y mêlent pour donner un portrait très personnel du musicien. On écoute Home d'Andrew York par Emmanuel Rosfelder, un label Evidence Classics.

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1: Camille Saint-Saëns s'était produit pour la première fois à l'âge de 4 ans. Toute sa vie, il a joué comme pianiste virtuose. Et alors qu'il avait plus de 80 ans, il déclarait avec humour « Quand j'étais jeune, on venait m'applaudir comme enfant prodige. Aujourd'hui, on m'applaudit comme vieillard prodige. » Au-delà de l'anecdote, cette boutade révèle que, contrairement à ce que disait une publicité ancienne et relative à une marque de piles électriques, il est des choses qui ne s'usent pas quand on s'en sert, et notamment le talent. Notre invité de ce soir est de cette veine. Il a été un des pionniers de la musique baroque orchestrale en France, présentant en concert des œuvres qui n'étaient plus ou peu jouées, comme les concertos de Vivaldi. Avec son épouse, il a, à la tête de son orchestre, sillonné le monde entier, révélant de jeunes talents qui, par la suite, devinrent des solistes parmi les plus prestigieux, par exemple Maurice André. À l'âge de 46 ans, il a posé ses valises à Brest pour prendre la direction du conservatoire. Une direction qui ne laissa personne indifférent, suscitant une admiration sans bornes chez certains, mais aussi une inimitié tenace chez d'autres, particulièrement les administrations. Aujourd'hui, à la retraite, il continue à plus de 80 ans à se produire avec son orchestre. Il est aujourd'hui de passage à Brest. Bonsoir Paul Kuenz.
2: Bonsoir à tous.
1: Alors Paul Kuenz, c'est une grande joie et un grand honneur de vous avoir dans ce studio ce soir. Parce que, comme je le disais dans mes propos liminaires, vous avez eu une carrière internationale parmi les plus prestigieuses pour un musicien français. Vous êtes venu à Brest où vous avez réalisé le travail que l'on sait. Alors, pouvez-nous rappeler un peu ce qu'a été votre carrière, d'abord peut-être avant de venir à Brest, et puis ensuite ce que vous avez fait à Brest?
2: Bon, écoutez, c'est ce que j'ai fait avant de venir à Brest, c'est assez énorme, plusieurs milliers de concerts, allant de San Francisco, passant par New York, l'Amérique du Sud, l'Afrique du Nord, l'Afrique du Sud, l'Europe, le Wiener Konzerthaus, etc. Oui, des milliers de concerts avec mon orchestre de chambre surtout. Et puis ensuite, j'ai créé une chorale et ainsi de suite. Et jusqu'au moment, vous avez très bien dit, où j'ai posé mes valises parce que, avec mon épouse qui est violon solo depuis toujours, nous en avions un peu assez de changer d'hôtel. Et Jean-Claude Descaves, qui était mon ami d'études, m'a proposé cette place. Il a suggéré cette place au maire de l'époque et à M. Graveau, qui était l'adjoint à la culture. Et ma foi, j'ai accepté. Et c'était en l'année 1976.
1: 1976. Donc vous êtes venu à Brest, vous avez pris la direction du conservatoire et vous avez mis en place un certain nombre de choses. Qu'avez-vous fait donc à votre arrivée au conservatoire?
2: Écoutez, si vous permettez, je préfère qu'on commence peut-être par une page de musique.
1: Ah, mais comme vous le voulez.

0: Alors Paul Koenens, que venons-nous d'entendre ?
1: C'était le premier mouvement de la sérénade de Daniel Le Sur. C'était pour vous montrer que je m'intéressais pas seulement à Bach, Vivaldi, Mozart, comme certains le pensent, mais aussi à la musique du XXe siècle. Et ce disque, c'est mon premier grand prix du disque que j'ai obtenu. Vous remarquez, c'était vraiment l'orchestre de chambre pur, c'est l'orchestre à cordes, et magnifique d'ailleurs, je dois vous le dire. Voilà.
0: Alors, effectivement, Daniel Le Sur, qui a été un des grands compositeurs français, trop méconnu, mais il était à la création du groupe Jeune France avec Messiaen, avec Jolivet. Et donc, vous avez obtenu le Grand Prix du Disque, le premier Grand Prix du Disque avec cette œuvre. Et ensuite ?
1: Et ensuite, bon, en arrivant ici, en 76, il y avait Gaby Le Bot, qui était l'adjoint à la culture, et il me réclamait toujours un projet pédagogique que je ne voulais pas lui fournir, parce que tout simplement, il n'y connaissait rien. Et le projet pédagogique, le mien, c'était quoi ? C'était celui fourni par la direction de la musique, de la culture. Et ce projet pédagogique, je l'ai appliqué absolument intégralement. Il était très classique. Et évidemment, je l'appliquais avec une exigence de qualité, de grande qualité, la manière suivante. Les jeunes élèves, les débutants, disons, faisaient une année de solfège. Ils choisissaient leur instrument, ils devenaient donc débutants pour l'instrument, ils avaient 20 minutes de cours individuels, mais pas vraiment individuels, puisque les professeurs étaient censés avoir au moins 3 élèves dans leur classe, c'est-à-dire une heure de cours, ils profitaient évidemment de cette heure. Tous les degrés étaient organisés par année, et non par cycle comme aujourd'hui, par année et dédoublés. Nous avions préparatoire 1, préparatoire 2, élémentaire 1, élémentaire 2, moyen 1, moyen 2, ce qui permettait de ne pas dire qu'un élève redoublait. Mais un élève doué, évidemment, pouvait passer des degrés, pouvait sauter une année ou deux, suivant le talent. Dans l'année, je faisais passer aux élèves 2 examens, à mi-chemin, un examen technique, c'est-à-dire études, gamme, arpège uniquement, et puis en fin d'année, évidemment, un examen musical comme on peut l'entendre ainsi. Puis les élèves étaient obligés de faire de la musique d'ensemble, c'est-à-dire soit de la musique de chambre, soit de l'orchestre, soit de la chorale. Je présidais tous les jurys à tous les moments pour suivre les élèves individuellement de très près. J'obligeais aussi les élèves à aller au concert parce que j'estime qu'au concert, ils voient les professeurs qui jouent, qui donnent l'exemple. Et puis, vous savez, je vais encore aujourd'hui au concert. Au concert, on apprend comment il faut faire et comment il ne faut pas faire. Voilà le principe. Alors le résultat, c'est qu'un grand nombre d'élèves sont devenus professionnels. Je ne peux pas me souvenir absolument de tous, mais j'ai quand même recensé une quarantaine d'élèves que je vous citerai petit à petit. Et certains ont des très grands postes. Certains sont en place à l'Orchestre de Paris, à l'Opéra de Paris et même à la Philharmonie de Berlin. Je vais vous citer en premier René Guillamot, qui était hautbois solo à l'Orchestre de Paris, malheureusement décédé très jeune, et Gilles Daprado, qui à l'heure actuelle est corps anglais solo à l'Orchestre de Paris. Et puis ces élèves, je leur ai fait faire même 2 disques. En voici un.

0: Paul Kuenz, c'est lequel de vos anciens élèves oboïstes qu'on vient d'entendre?
1: Ben c'est Gilles Daprado, je vous l'ai dit, qui est maintenant cor anglais solo à l'Orchestre de Paris. Je vous citerai ensuite les violonistes, Bertrand Menut, qui est professeur à Nancy et qui est quartettiste, François-Marie Drieux, Juliette Simon, Cyril Kéméras et les deux sœurs Pogam, Laurence et Françoise. Et j'aime particulièrement Laurence Pogam, qui est une magnifique violoncelliste, dans un concerto de Vivaldi avec un autre violon en écho. Et l'écho fait modestement par mon épouse, qui était violon solo de l'orchestre à ce moment-là, Monique Frasca-Colombier.

0: Alors Paul Kuentz, avec cet enregistrement, on a une belle illustration de ce que vous avez fait. On en parlera probablement tout à l'heure pendant votre carrière. Une de vos plus belles réussites, c'est de faire jouer ensemble les jeunes et les plus anciens. Puisque là, on a eu Laurence Pogam et votre épouse qui jouait l'écho.
1: Exactement, exactement. Voilà, enfin, un exemple typique pour ce que j'ai fait avec les grands élèves qui, enfin, étaient arrivés, qui ont eu leur prix et qui ont fait une belle carrière après. À l'alto, nous avons Françoise Néry, qui est entrée à l'Opéra de Paris, c'est pas rien. Puis Marie-Aude Guyon, qui fait une belle carrière à Paris comme altiste, Cécile Maudir, qui est professeur ici, Malico Didier, l'altiste, et puis Patrice Nocera. Au violoncelle, alors là, extraordinaire, Solène Kermarek, elle est entrée à la Philharmonie de Berlin. Et quand on sait que le pupitre à la Philharmonie de Berlin, les 16 violoncelles sont tous extraordinaires, c'est un tour de force et je trouve que c'est formidable. Puis nous avons au violoncelle aussi Agnès Descaves, qui est à l'orchestre de Strasbourg et qui a aussi un très beau quatuor. Patrice Langot, qui fait une belle carrière à Paris. Et puis Ager Anana. À la contrebasse, nous avons Clotilde Guyon, qui est contrebassiste chez Minkowski. Et ensuite, ici à Brest, nous avons Thierry Runarvot et puis Goas Gwen. À la flûte, Soizic Fourgeot, Céline Langlais, Jean-Marc Goujon, Philippe Castel, Carole Lemarié. À la flûte à bec, Delphine Le Gall, Malik Audidier. Au piano, Agnès Postec et Emmanuel Le Can. Et ce sont deux élèves de Goguet, le professeur Goguet, qui nous a quittés là récemment, très récemment, qui avait une classe de piano formidable. Et voilà deux élèves à qui j'ai fait enregistrer de la musique moderne, enfin de la musique du XXe siècle évidemment, et voici un exemple.

0: Alors Paul Koenens, avec cet enregistrement et puis le premier que vous nous aviez proposé, bien vous contredisez ceux qui disent que vous ne faites que de la musique baroque, parce qu'on a entendu tout à l'heure du Le Sûr, là si je ne m'abuse c'est du Darius Milhaud. Donc finalement vous êtes aussi attiré par la musique de notre temps.
1: Oui, absolument, et nous en reparlerons après. Vous allez être étonné ce que je vais vous dire encore. Voilà. Bon, ça, c'était pour les pianistes, mais alors il y en a d'autres. Il y a deux élèves qui sont devenus des compositeurs, qui sont dans la région, enfin Paris, et c'est Benoît Menute. La famille Menute est très présente là, oui, et Yves Choris, de formidable talent. Et puis, au piano, nous avons aussi Marie-Frédérique Cousinet, évidemment, qui est professeure dans le sud de la France. Au solfège, il y a Claire Bienvenue, qui est professeure. Et puis, nous avons aussi Anne-Laure Guittet et puis Blandine Berthelot, qui sont des musicologues, et Anne Chausson, qui est directeur artistique de la chaîne de télévision Mezzo. Ce qui n'est pas rien non plus. Et puis, il y a Marc Delemailly, évidemment, qui est professeur de trompette ici, à Brest. Voilà, je vous ai cité donc une bonne quarantaine d'élèves, vous voyez, mais il y en a certainement d'autres. Et je trouve que c'est tout de même déjà une référence. Ensuite, quand je suis arrivé, j'ai créé des classes qui manquaient à Brest. La classe de flûte à bec. J'ai fait venir Jean-Marc Labille, qui fait une carrière ici à Brest. La classe de guitare pour Jean-François Delcamp, professeur. Et surtout la classe d'orgue, où j'ai amené trois professeurs absolument extraordinaires. Jean Boyer, qui a créé la classe, qui est malheureusement décédé très jeune. Et puis Bouvard, et puis François Espinasse, qui sont maintenant des grands professeurs. François Espinasse, par exemple, au supérieur de Lyon. Grande classe, donc. Et puis l'harmonie. À l'harmonie, j'ai amené ici Pierre Icoudi, qui est un compositeur breton et qui est quand même un premier Grand Prix de Rome. Voilà. Les professeurs, à mon arrivée, ils ne jouaient plus. Ils restaient dans leur classe. Et moi, je voulais qu'ils jouent absolument, qu'ils fassent partie de l'orchestre, qu'ils donnent l'exemple, les doigtés, les manières de jouer à l'orchestre aux élèves. Et puis, je leur ai fait faire aussi des disques. Voilà, par exemple, Fernand Corbillon, qui était un formidable bassoniste, malheureusement décédé oui. Aujourd'hui. Je lui ai fait enregistrer des concertos. Voilà un exemple. C'est dans le concerto La Notée, le mouvement qui est le songe. Et vous verrez la merveilleuse musicalité et la sonorité de Fernand Corbillon.

0: C'est avec beaucoup d'émotion que j'écoute, parce que Fernand Corbillon, merveilleux bassoniste, vous savez, je suis bassoniste aussi, et c'est vrai que c'était vraiment un vieux copain, et c'est vraiment qu'il jouait du basson comme un dieu.
1: Oui, et je vous disais que les professeurs ne jouaient plus, mais à vrai dire, l'orchestre du conservatoire qui existait autrefois avec mon prédécesseur, et je me permets de faire une petite... vous parlez de Jean Meyer, qui était un merveilleux musicien, violoniste, qui a donc, après la guerre, le conservatoire qui avait lieu dans des baraquements, c'est lui qui a donc fait bâtir ce merveilleux bâtiment, que j'ai apprécié beaucoup, avec l'auditorium. Et il était lassé parce que à la fin de sa carrière, il en avait assez de quémander de l'argent pour faire autre chose que seulement l'enseignement, c'est-à-dire des concerts, l'orchestre du conservatoire, malheureusement. Et puis, moi, en revenant, donc, j'ai recréé l'orchestre. Parmi les professeurs, je voudrais vous citer aussi Jean-Marc Labille, que j'ai fait venir ici. Et comme flûte à bec, il a fait beaucoup d'enregistrements également avec moi.

0: Donc Jean-Marc Labille, autre professeur que vous avez fait venir à Brest.
1: Oui, oui, exactement, qui a créé donc la classe de flûte à bec, et le voici, ce que vous venez d'entendre, c'est un menuet de la Water Music de Handel avec flûte à bec piccolo. Je voudrais vous parler du parc instrumental. Évidemment, les instruments, piano droit, violon, hautbois, flûte, basson, enfin tous les instruments ont été renouvelés petit à petit. Mais je vous citerai les instruments les plus importants que j'ai fait acheter au conservatoire. C'est le piano de concert, un grand modèle Yamaha, piano de concert, la clavecin de concert, splendide instrument, et surtout l'orgue à tuyau. Pour la classe d'orgue. Parmi les professeurs, je voudrais vous citer Régis Manceau, qui est devenu un grand ami et qui est mon flûtiste préféré. Pourtant, j'en ai eu des flûtistes dans mon orchestre et jouant des concertos. Mais Régis Manceau est pour moi le flûtiste que j'aime le plus par sa musicalité, sa sonorité, son engagement. Il est absolument formidable. Le voici dans le mouvement lent du Quatuor en ré majeur de Mozart.

0: On a entendu des élèves comme Laurence Pogam, on a entendu des professeurs comme Jean-Marc Labille ou Fernand Corbillon, ou à l'instant Régis Manceau dans Ce Quatuor. Vous avez fait jouer, vous avez créé l'orchestre et vous avez fait jouer les élèves et les professeurs ensemble. C'était pas trop difficile ?
1: Non, pas du tout, parce que les professeurs mettaient des doigtés sur les partitions pour les élèves et les conseillaient. Évidemment, nous travaillons régulièrement à l'auditorium, mais non, j'étais extrêmement satisfait. Je peux dire que nous avons abordé, l'effectif était important, et d'ailleurs j'ai fait agrandir la scène de l'auditorium à ce moment-là. Nous jouions les symphonies de Beethoven, de Brahms, de Tchaïkovski, Anne Kifelek est venue donner l'intégrale des concertos de piano de Beethoven, par exemple, et puis avec la chorale, nous avons abordé la 9e de Beethoven, carrément, et le Requiem de Verdi, par exemple. Nous avons créé aussi deux grandes œuvres pour chœur et orchestre, soliste, chœur et orchestre, et récitant de Jean-Claude Descaves, qui à ce moment-là était directeur du PAC, une grande œuvre, Procès à Jérusalem, et dont le récitant était Jean Davy. Puis, parmi mes concerts, j'ai créé une association de concerts, évidemment, qui était en parallèle avec le PAC. Et j'ai fait venir des gens comme Henrik Schering, comme Leonid Kogan, comme Ivry Gitlis, Raphaël Oleg, Pierre Amoyrel, Fontana Rosa, Maurice André, Erika Itzik, et ainsi de suite. Je vais les citer tous. Et le guitariste Lagoya, qui souvent a fait des tournées avec moi et qui est venu ici. Et le voici jouant, et ça me permet de vous faire entendre à nouveau Monique Frasca-Colombier, mon violon solo et professeur de violon à Brest, dans une page de Viol d'amour de Vivaldi, un duo viol d'amour et guitare avec Lagoya.

0: Alors, Paul Kuenz, les élèves, ils avaient donc la possibilité, la grande chance même, de jouer avec leurs professeurs et d'entendre des grands solistes internationaux qui venaient à Brest.
1: Oui, évidemment. J'ai cité déjà quelques solistes, mais il y en a d'autres plus français. Dis donc, Christian Lardet, Marie-Claire Jamais, Elisabeth Vidal, Vlado Perlmutter est venu et souvent il venait aussi pour faire des masterclass. Vlado Perlmutter notamment, Guy Depluse, le clarinettiste, le quatuor Vianova, évidemment. Et puis, je voudrais aussi vous parler des animations scolaires. Régulièrement, dans l'année, nous faisions des programmes d'animation scolaire. Et je me rappelle d'un directeur, le Courvoisier, le directeur de l'école Jean Massé, qui amenait presque son école entière aux animations scolaires. Et l'auditorium était toujours plein avec 500-600 enfants. Et nous faisions 12 séances dans une semaine, du lundi, mardi, pas le mercredi évidemment, mais le jeudi, le vendredi, le matin, l'après-midi, ces séances, et les jeunes étaient très enthousiastes pour cela. Voilà. Tout à l'heure, je voulais vous dire aussi que j'étais très heureux d'être à Brest et j'ai passé vraiment une partie de ma vie à faire des choses que je n'aurais jamais fait, par exemple diriger des opéras. Ainsi, nous avons donné au PAC différents opéras, La Flûte Enchantée d'abord, Carmen où les choristes, évidemment les élèves faisaient partie de l'orchestre du conservatoire. Et il y a une troupe qui était régulièrement qui me amenait la mise en scène, les costumes, les décors, les chanteurs, et nous faisions comme ça ces opéras au PAC, et j'ai notamment dirigé aussi la trilogie de Verdi, Rigoletto, Traviata et la Bohème. Le troisième opéra de cette trilogie, voilà. Au début aussi de ma venue, j'ai créé la maîtrise Guy Ropartz, qui était les jeunes enfants qui chantaient, dirigé par Guy Menut, je vous ai cité tout à l'heure les fils qui font une très belle carrière. Et la chorale, ma chorale s'appelait à ce moment-là, pour commencer, Albert Roussel, oui, bien. Mais je recevais des lettres, Monsieur Albert Roussel. Et j'en ai eu assez. Et finalement, cette chorale s'est nommée la chorale Paul Kuenz, qui existe toujours et qui fait toujours des tournées, qui chante à Paris, en Bretagne, surtout en été. Le point culminant de cette action d'orchestre, chorale, élèves, professeurs, musiciens, était le célèbre Carmina Burana de Karl Orff, que nous avons donné à Pleyel à guichet fermé. Et je peux dire aujourd'hui, j'en suis très fier encore aujourd'hui, que un conservatoire de province en France qui se permet de venir à Pleyel et de jouer à guichet fermé, ça ne se trouve pas tous les jours. Et voici le début de Carmina Burana, c'est un disque et c'est un concert qui a été télévisé même. Voici le début de Carmina Burana.

0: Alors Paul Cohen, si vous le voulez bien, je voudrais qu'on revienne un tout petit peu en arrière. Vous avez évoqué tout à l'heure les animations scolaires que vous avez faites avec quelqu'un qu'on connaît bien dans cette maison, c'est Jean Le Corvoisier. Mais vous avez aussi, au début de notre entretien, dit que vous appliquiez scrupuleusement le projet pédagogique du ministère de la Culture. Or, je me souviens que le ministère de la Culture, la direction de la musique, était très attaché aux classes à horaires aménagés. Est-ce que vous avez eu l'occasion de... D'abord, est-ce qu'elles existaient à votre arrivée, ou est-ce que vous avez eu l'occasion de mettre en place ces classes à horaires aménagés ?
1: Oui, j'ai mis en place les classes à horaires aménagés avec... Jacquard, qui a accueilli donc les élèves qui, le matin, allaient faire leurs études classiques, et puis ensuite, l'après-midi, venaient au conservatoire faire leurs études. Et la plupart des élèves qui sont devenus des professionnels sont passés par ce système. Absolument. Mais pour reparler des animations scolaires, parfois nous allions aussi dans des écoles, faire connaître les instruments, l'orchestre de chambre. Et je me souviens, j'ai un très grand souvenir, à Penarcréach, nous allions donner comme ça des concerts, et les élèves faisaient de la peinture. Et un jour, cette école m'a offert une belle peinture faite par les enfants et qui est toujours dans une de mes pièces à Brétigny, où j'habite, dans la région parisienne. Et c'est aussi un grand souvenir.
0: Alors justement, donc c'est une manière de reconnaissance de la part de ces élèves pour le travail que vous aviez fait en leur direction. Est-ce que, maintenant que vous avez pris... En quelle année vous avez pris votre retraite à Brest ?
1: Vous savez, immédiatement, quand j'avais 65 ans, c'est-à-dire en 95, M. Maille m'a convoqué et m'a dit « Il faut du sang nouveau à l'école de musique de Brest, vous prenez votre retraite. » Alors que j'aurais eu droit, comme tous les directeurs, rester un peu plus longtemps.
0: 3 ans de plus.
1: Ma foi, oui, ma foi, je n'ai pas eu ces 3 ans, je suis parti, mais tout de même heureux de ce que j'avais réalisé là, alors que mon épouse est restée 3 ans après moi.
0: Alors justement, je voulais vous demander, cette reconnaissance que vous avez eue de la part des élèves des classes primaires de la ville de Brest, est-ce que vous avez eu également, est-ce que vous êtes resté en relation avec des élèves de l'école de musique de Brest que vous voyez toujours, qui vous écrivent, qui vous téléphonent, qui se manifestent à vous, ou des élèves ou des professeurs d'ailleurs?
1: Mais bien sûr, absolument. Les professeurs, évidemment, je peux dire que si ces élèves ont réussi, surtout ceux qui sont devenus plus professionnels, c'est grâce à la qualité de ces professeurs qui me suivaient absolument et qui enseignaient formidablement, il faut bien le dire. Mais pour reparler des élèves, souvent, vous savez, j'ai parfois un plaisir immense quand je vais dans un restaurant à Lorient, par exemple, récemment, je vais déjeuner, puis il y a une serveuse qui arrive, qui me dit « Vous savez, j'ai chanté Carmina Burana à Pleyel, et c'est un souvenir immense. » Et c'est vraiment, ça fait toujours plaisir.
0: C'est vrai que ça fait plaisir. Alors ce travail, donc, il a été reconnu par vos professeurs, par les élèves qui sont passés dans votre établissement. Il a été reconnu aussi par un certain nombre de décorations que vous avez obtenues. Je sais que votre modestie vous empêche d'en parler, mais vous avez la médaille de la ville de Paris, si mes souvenirs sont bons.
1: Oui, médaille de Vermeil, oui, remis par Jacques Chirac.
0: Bah oui, qui vous a remis la Légion d'honneur aussi.
1: La Légion d'honneur m'a été remis par un responsable culturel du Sénat. Du Sénat, oui. Je suis aussi officier des arts et lettres. Voilà, vous savez tout.
0: Et vous avez oublié l'Ordre national du mérite.
1: Oui, c'est vrai. C'est vrai.
0: Ça fait quand même... C'est pas mal. Bon, c'est la reconnaissance d'un travail que vous avez effectué et pour dire une grande partie à Brest. Parce que, bien sûr, vous avez eu votre carrière avant d'arriver à Brest, mais comme vous le disiez vous-même, Brest, ça a été un grand moment. Votre arrivée à Brest a été un grand moment dans votre existence et dans votre carrière.
1: Oui, si vous voulez, j'ai longtemps réfléchi avant d'accepter le poste de Brest, parce que, évidemment, Paris est loin de Brest, et ça m'a coupé un peu de la vie parisienne. Mais enfin, je crois que j'ai trouvé des personnes compréhensives, tout de même à la mairie de Brest, et je dois vous dire que par moments, je suis parti en tournée, je suis même parti en Amérique, en emmenant des professeurs de Brest pendant 5 semaines.
0: Vous aviez toujours, vous obteniez toujours ce que vous vouliez avoir.
1: Dans l'ensemble, oui.
0: Il y a peu de temps, à votre place, il y avait un des professeurs du conservatoire que vous avez cité, d'ailleurs, c'était Régis Manceau, et qui a eu cette formule, Paul Kuenz, quand on le mettait à la porte, il rentrait par la fenêtre. Est-ce qu'elle est vraie? Est-ce que vous insistiez?
1: Dans l'ensemble, j'arrive à ce que...

0: écoutez, ils assument ce qu'ils sont, ils assument ce qu'ils veulent. Alors comment avez-vous ressenti cette terre bretonne dans laquelle vous êtes installé ?
1: J'avoue que la musique bretonne ne m'a pas tellement intéressé. Ça, je dois l'avouer. Je suis resté dans ma conception purement classique des choses. Voilà. Classique, ni la langue bretonne d'ailleurs. Je trouve que je suis alsacien d'origine, vous le savez. Je suis né à Mulhouse. Je parle très bien l'alsacien. Donc l'allemand, je parle très bien l'allemand, mais... je suis resté très classique dans ma conception de la vie et de la musique.
0: Alors pourtant, j'ai entendu un enregistrement où vous présentiez de la musique bretonne.
1: Ah, vous faites allusion à ce à Amazing Grace.
0: Qui exactement.
1: Est un bis. Oui, eh bien c'est une aventure très curieuse. Nous donnions un concert à Guy Pava. Et en soliste, grand trompettiste, hein, c'était Eric Aubier, une soprano, Barbara Schlick. Et puis Eric Aubier sort de sa serviette des partitions, il m'a dit « Tenez, vous voulez pas, on va jouer ça en bis ce soir ». Nous l'avons tous déchiffré, choriste, musicien, soliste. Et c'est devenu un bis que voici, « Amazing Grace ».

0: Paul Kuentz, merci d'être venu jusqu'à nous. Merci d'avoir présenté ce bilan de votre passage à la direction du Conservatoire de Brest. Et je vous dirai à une prochaine fois.
1: Avec grand plaisir, je vous remercie de m'avoir accueilli. Ça m'a permis de mettre au point les choses après un article dans Ouest France qui a voulu démolir ce que j'ai fait à Brest.
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0: Bonjour à tous, vous êtes sur Radio Neptune et nous avons le plaisir d'accueillir à l'antenne le saxophoniste Sylvain Rifflet qui est au Quartz à Brest pour deux concerts à la fin du mois de janvier, les 20 et 24. Un concert We Want Stars avec le trio qu'on avait déjà eu l'occasion d'entendre à Quimper au printemps dernier. Et puis un projet autour de Stan Getz. Alors bonjour Sylvain Rifflet.
1: Bonjour.
0: Quand on est saxophoniste, j'imagine qu'à un moment, ou peut-être pas d'ailleurs, il faut se confronter aux grands maîtres, aux figures tutélaires. Est-ce qu'on peut dire que c'est le cas avec Stan Getz vous concernant ?
1: Alors, je ne sais pas si c'est une histoire de confrontation, parce que là, avec Stan Getz, c'est compliqué, vu que Stan Getz, c'est vraiment l'incarnation de la perfection. Je pense qu'il vaut mieux éviter. Mais en tout cas, oui, disons que... Enfin, je ne sais pas, moi, j'aime bien l'idée d'un ancrage dans l'histoire. Donc, oui, carrément. Et puis, bon, moi, j'ai une passion non dissimulée pour Stan Getz.
0: Est-ce qu'on peut l'expliciter, justement, cette passion pour The Sound ? On en avait déjà discuté à l'antenne il y a quelques mois, lorsque vous étiez venu à Brest. Stan Getz, c'est un peu le double visage, c'est-à-dire musicien extraordinairement lumineux et personnage un peu sombre. C'est le musicien, ouais. J'imagine, évidemment, qui vous passionne.
1: Après, c'est marrant. Enfin, c'est avec le recul, enfin, voilà, c'est une autre époque, c'est un autre pays, c'est une autre histoire. C'est un musicien qui vivait aussi dans une période de l'histoire de cette musique qui était une période complexe. Enfin, dans les années 50, il y a énormément de ségrégation aux États-Unis. Enfin, il est un des rares musiciens blancs qui joue avec des musiciens noirs. Énormément de musiciens se droguent. Ils se droguent avec les autres parce qu'ils commencent très jeunes. À partir de 15-16 ans, il est déjà musicien sur la route. Enfin, voilà, c'est tout un contexte comme ça. Donc, souvent, quand je raconte un peu, parce que ça m'amuse, je raconte un peu les à côté du grand saxophoniste, l'envers du décor, c'est pas pour le charger ou dire du mal, enfin c'est pas le sujet, c'est une sorte de bienveillance a posteriori, quoi, voilà.
0: Oui, ça fait partie de la vie, de la sienne, du contexte. Ouais. Vous parliez de musicien noir, j'ai vu tout récemment une petite vidéo sur internet où il joue en duo, pas seulement, il y a un accompagnement avec John Coltrane.
1: Et ouais, alors, c'est connu cette vidéo. Ouais.
0: C'est très étonnant parce que en fait ils jouent pas ensemble, c'est successivement non. Coltrane en premier, puis Getz, ouais, et à la fin, je veux dire, ils se retrouvent pas, mais c'est très émouvant de les voir tous les deux.
1: Ah bah oui, en plus c'est des parcours tellement, je vais pas dire opposés, mais vraiment différents, quoi. Enfin, d'une certaine manière, assez bizarrement, j'ai envie de dire que Coltrane a toujours fait ce qu'il avait envie, et Stan Getz a toujours fait ce qu'on
0: avait envie qu'il fasse.
1: Oui, ce qui venait, quoi. Enfin, d'ailleurs, son rapport à son propre travail et à sa propre musique a toujours été contrarié. D'abord, c'est pas un compositeur, hein, contrairement à Coltrane. Stan Getz a écrit aucun morceau. Il y a un pauvre blues qui s'appelle Stan's Blues, qui est un truc qu'il a dû improviser en deux secondes, qui est très beau d'ailleurs, par ailleurs, mais c'est pas le sujet. Il a pas écrit comme Coltrane des chefs-d'œuvre, quoi. Et puis l'autre truc, c'est que son disque à lui, qu'il préfère de toute sa vie, de toute sa discographie, c'est le truc qui est passé à la trappe.
0: C'est Focus.
1: Parce que il y a eu les Bossa Nova qui sont sortis juste en même temps, quoi. Donc Focus, qui est le disque dont il disait que c'était son disque préféré, que c'était le truc qu'il avait le mieux réussi, dont il était le plus fier, tout ça. Qui sait que Stan Getz a fait un disque qui s'appelle Focus, encore aujourd'hui, assez peu de gens, quoi.
0: Vous, voilà. Bien sûr.

0: Effectivement, disque, on va dire, d'avant-garde, où il mêle à la fois les cordes et le jazz, disque extrêmement, extrêmement écrit, qui va faire un flop absolument phénoménal. Alors, en regard, en effet, on est là dans les années 60, hein, puisque 62, ouais, c'est le projet Brésil, Getz, Gilberto, et effectivement, il va être submergé par le succès de ce Brazilian jazz, qui va, d'une certaine façon, tout emporter. Mais Stan Getz, c'était avant les Four Brothers, c'est quelqu'un qui a travaillé avec Jerry Mulligan, avec Chet Baker, Oscar Peterson, enfin voilà, musicien hors du commun. Alors ce focus, eh ben, effectivement, vous avez consacré à ce disque, ou en tout cas à l'esprit de ce disque, vous-même, votre propre disque que vous avez appelé Refocus. Est-ce que ça a un lien avec le spectacle que l'on va voir à Brest ?
1: Dans le spectacle que vous verrez à Brest, il y a des morceaux de Focus et des morceaux de Refocus. Un peu mis en... comme ça, en miroir, en parallèle, qui sont à la fin du spectacle. En fait, ce spectacle, à l'origine, c'est une commande de la Philharmonie de Paris pour les 30 ans de la mort de Stan Getz en 2021. Je pensais que j'allais le jouer trois fois, deux fois à la Philharmonie, puis une fois à la Filature à Boulogne, comme c'était prévu au départ. Et en fait, on en est à 27 fois, je crois.
0: 27 fois. On commence
1: à l'avoir joué pas mal. Alors, dans des configurations un peu différentes à chaque fois. Mais du coup, quand j'ai répondu à cette commande, en fait, ce qui m'intéressait, moi, c'était de faire un spectacle qui soit quand même entendable, quoi. Pas juste une espèce de rapport de la vie de Stan Getz, dire bon, il a fait ça, il a fait ça, il a fait ça, il a fait ça. Moi, j'avais envie qu'il y ait une espèce de setlist qui ressemble aussi à ce que moi, je préfère de lui. Enfin, voilà, un truc qui soit quand même, qui m'appartienne un tout petit peu et qui soit un petit peu, en rapport avec les raisons pour lesquelles je suis un grand amoureux de ce musicien, quoi.

0: Varifley. Sur ce que j'ai pu regarder, c'est-à-dire vous avez choisi, je suppose, des moments, c'est-à-dire forcément, on va entendre la plus que la couleur brésilienne, mais on entendra aussi peut-être le rapport qu'il avait avec quelqu'un comme Chet Baker. Je suppose qu'on entendra de la musique avec des cordes. Je crois que vous avez un quatuor à cordes sur scène. Absolument. Donc c'est l'idée, hein, en fait.
1: Il y a un peu de la partie du jeune Stan Getz, donc disons des années 50, on va dire. Il y a avant, mais dans les années 50, Stan Getz, il gagne 9 fois sur les 10 le Downbeat Pole et 9 fois le Metronome Pole. Hein. Donc c'est déjà une énorme star. On parle de avant les Bossa Nova. Il faut quand même se rendre compte que c'est déjà...
0: un phénomène.
1: Voilà, c'est déjà un phénomène, quoi. Il est devant Rollins, devant Coltrane, devant Dexter Gordon. Enfin, voilà, il est déjà tout à fait en haut de l'affiche. Donc là, il y a un clin d'œil au duo avec Chet Baker, notamment parce que moi, ça fait de nombreuses années que je travaille avec R.L. Besson et c'est toujours hyper agréable de jouer en duo avec elle. Donc voilà, donc il y a un petit duo. Après, il y a un morceau qui vient de la tournée à l'issue de laquelle ils avaient enregistré le disque qui est incroyable avec le trio d'Oscar Peterson, qui est un disque sans batterie, avec pas de réverb, comme ça. Etc. Après, il y a une grande suite que j'ai composée avec une série de bossa nova, des connus, des moins connus, des très peu connus. C'est des très belles bossa nova, vraiment des trucs super.

0: Je suppose, Sylvain Rifflet, que la présence de Nelson Verras sera notamment à ce moment-là.
1: En fait, Nelson est là presque tout le temps, sauf à la fin, dans la partie où il y a les cordes. J'ai fait un choix dont je suis assez content parce que j'ai évité l'adage du piano. En fait, il y a beaucoup de choses de guests qui ont été faites avec piano. Et là, j'ai pris l'option d'avoir plutôt à la place guitare et vibra, ce qui est pas du tout un truc, guitare et vibraphone, c'est pas du tout un truc qu'il y a eu beaucoup dans sa discographie, mais il a quand même joué pas mal avec des vibraphonistes et je trouvais le son de cette formule-là assez intéressant.
0: Ouais. Donc Gary Burton, hein, je crois. Hein.
1: Donc Gary Burton, absolument, pendant pas mal d'années. Ouais. Et puis, après, on a un quatuor à cordes pour la partie, comme je disais, et puis, donc la partie focus, mais elle joue, il et elle jouent aussi sur les bossa nova. Il y a une série de chansons qui sont extraites d'un disque d'Abbé Lincoln, que j'adore, qui s'appelle You Gotta Pay the Band, qui est un des disques de la fin de sa vie à elle, et qui est un des tout derniers disques de Stan Getz aussi. Stan Getz ne voulait pas faire ce disque, c'est le producteur qui l'a convaincu. Et quand il est arrivé dans le studio, il a dit « Mais c'est incroyable, je chante extrêmement bien. » Enfin bon, voilà. Ah. Comme il pouvait être très bizarre. Enfin voilà.
0: Oui.
1: C'est un disque magnifique avec Charlie Haden en Joe.

0: Semaine Sylvain Rifflet entre le 20 et le 24 janvier, puisque effectivement on va entendre donc ce très alléchant programme autour de Stan Getz, mais vous allez aussi jouer avec un trio la musique de l'album We Want Stars.
1: Absolument.
0: Qui tourne toujours autant ?
1: Pas mal. On s'en sort pas mal. Vu le contexte actuel, c'est assez. Oui, il y a des perspectives pour cette année, il y a des choses qui arrivent, il y a de l'activité. Je suis pas loin d'envisager de faire un deuxième disque, peut-être augmenté d'un musicien ou d'une musicienne. Je sais pas encore, je réfléchis, mais ce projet a un chouette retentissement et ça marche bien. Enfin, ça continue à exister. Il y a des concerts en janvier, en février, toute l'année là.
0: Sans le figer, hein, disons que là il y a une dimension un petit peu plus électro, hein.
1: Clairement plus électro, plus rock presque, plus improvisé, plus libre aussi par rapport à ce qu'est le modèle un peu classique du jazz, une recherche de son et de timbre qui est assez différente de par la présence de Bettina Key, qui est vraiment une claviériste que j'adore, qui a une façon d'improviser et de se positionner dans cet orchestre où elle joue à la fois les basses, avec la responsabilité quand même de faire tourner un peu cette rythmique, on n'allait pas seul, mais quand même, et puis aussi des mélodies, et aussi des improvisations, et aussi, enfin voilà, une espèce de. Aussi des harmonies, enfin tout ça en même temps. Voilà, avec un truc de recherche de timbre qui est assez chouette, et puis il y a un batteur que j'adore, qui est vraiment, enfin, pour moi, qui est vraiment un des batteurs les plus charismatiques qu'on ait en France, enfin, qui est un personnage hyper attachant, et un batteur assez incroyable, qui s'appelle Vincent Tégère. Il a fait une grande partie de sa vie dans les studios. C'est un amoureux de Paul Motion et des batteurs de jazz. C'est une espèce de mélange entre quelqu'un qui swing, qui groove, qui a une connaissance du rythme incroyable et un super improvisateur.
0: Eh bien, Sylvain Rifflet, pour avoir entendu ce concert à Quimper, et je le dis aussi aux auditeurs de Radio Neptune, je trouve que c'est une musique qui fait un pont, en fait, entre différentes générations de jazz, et je pense notamment aux plus jeunes, mais aussi aux moins jeunes. C'est-à-dire que les plus jeunes peuvent aller, grâce à cette musique, vers le saxophone ténor et le jazz. Et peut-être que les plus anciens, à l'oreille plus classique, vont aussi se rendre compte que dans les musiques d'aujourd'hui, où il y a de l'électro-jazz, c'est assez passionnant. Personnellement, c'est ce que j'ai ressenti en entendant votre musique et cet album.
1: Ben, merci beaucoup.
0: Sylvain Rifflet, c'est toujours un grand plaisir de vous avoir à l'antenne de Radio Neptune. On le répète, on vous retrouve les 20 et 24 janvier donc à Brest, au Quartz. Petite salle le 20 pour We Want Star. Grande salle le 24 pour le projet autour de Stan Getz avec, on l'a entendu, Julien Lourot, Nelson Veras, R.L. Besson et de nombreux autres musiciens à Quatuor Accord. Et puis, on vous retrouve aussi le 12 février à Quimper, au Théâtre de Cornouailles pour le projet L'Inconnu autour du film de Todd Browning avec Lon Chaney et John Crawford. Merci beaucoup Sylvain Rifflet, bonne continuation à vous, bon concert, à très très bientôt.
1: Merci.

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Bonjour, c'est Bernard à l'antenne pour cette balado-diffusion. On continue à être sur des morceaux extraits de Porgy and Bess. Et on va écouter aujourd'hui It Ain't Necessaire à l'ISO. Et on va, alors, je vous remets dans le contexte. Ça se passe, c'est la scène 2 du deuxième acte. Ça se passe sur l'île de Kitiwa. C'est le soir, les pique-niqueurs dansent gaiement. Vous vous rappelez que tout le village des pêcheurs de Porgy and Bess s'est parti en pique-nique sur l'île de Kitiwa. Et là, il y a Sporting Life qui s'est joint à eux et qui leur tient un discours plein de scepticisme. Donc c'est ce fameux thème « It

nécessaire à l'ISO. Ça veut dire que ce n'est pas forcément vrai tout ce qu'on raconte, que Dieu et tout ça, que le paradis, l'enfer et tout ça, ce n'est pas forcément vrai. On peut peut-être prendre du plaisir à la vie, ce qui est tout à fait louable. Sauf que le plaisir pour lui, ça passe un petit peu par les poudres blanches et compagnie, donc ce n'est pas aussi bien que ce que l'on imagine. Alors on commence par écouter l'extrait de l'opéra.

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Alors, ça, c'était l'original. Donc, maintenant, on va écouter une autre version, toujours dans le classique, mais c'est chanté par Cab Calloway. Donc, est-ce que c'est du classique? Est-ce que c'est pas du classique? Moi, ce qui me semble, c'est que quand on chante un opéra classique, on suit la partition. Là, il s'en écarte un peu, des fois, et puis il est assez exubérant, il est... Voilà, donc... Bon, c'est un début de passage par le jazz. Donc on écoute ce même extrait par Cab Calloway.

Voilà, alors maintenant, on va passer dans le classique, c'est-à-dire dans le jazz, dans le classique du jazz, quoi. Parce que là, on était un petit peu à mi-chemin. On écoute Sammy Davis Jr.

0: Sammy Davis Jr.
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0: On continue avec Harry Belafonte.

Alors, je me suis trompé. C'était bien étiqueté Harry Belafonte et Lena Horne, mais il n'y avait que Lena Horne qui chantait. Voilà. Maintenant, on écoute une chanteuse que j'aime bien, c'est Maxine Sullivan.

Il y a aussi une belle contrebasse qui l'accompagne. Et donc, c'était Marie-Lou Williams. Et maintenant, on retourne dans les chanteuses avec Peggy Lee.

0: c'était Molly Johnson. La fin devenait franchement moderne.
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0: Justement, ce poulet marque la séparation entre les gens qui ont un petit peu suivi la partition, qui chantaient l'air en ajoutant quelques trucs, et puis ceux qui s'en sont franchement éloignés. Et là, on va écouter Guy Mintus.

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Guy Mentus. Et maintenant, on va carrément quitter le jazz avec les Moody Blues. Mais bon, qu'est-ce que c'est que le jazz, hein? Bon, comment s'appelle le trompettiste Louis Armstrong? Il a répondu, si vous avez besoin de le demander, vous ne saurez jamais ce que c'est. Bon, ben, je ne saurai jamais ce que c'est, mais on écoute les Moody Blues.

0: Aretha Franklin.
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0: Et donc ce poulet marque le retour au jazz. Alors, bon, pas au vrai jazz, pas au vieux jazz. Hein. Bon, on va écouter Miles Davis, mais quand même.

0: Ella et Louis, Ain't Necessarily So de Gershwin et des extraits de Porgy et Bess. On retrouvera Porgy et Bess, encore des extraits, avec I Love You Porgy la semaine prochaine. À bientôt.
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1: Votre soirée sur Radio Neptune, le magazine du patrimoine dans quelques secondes, les belles histoires. À 19h30, nous reviendrons au temps de la TSF avec des enregistrements des années 30 et 40. Et à 20h, ce sera le début de la soirée jazz. Bonne soirée sur Radio Neptune.
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7: Bonsoir à toutes, bonsoir à tous. Merci d'être fidèles à nos belles histoires. Bonsoir ma chère Christine.
6: Bonsoir Laurent.
7: Comment ça va ?
6: Eh bien ça va toujours bien, merci.
7: Tu profites de ces beaux jours du mois de mai ?
6: Tout à fait, c'est
7: heureux,
6: vraiment super.
7: Il fait beau. Ça fait du bien,
6: ouais.
7: ce temps magnifique.
6: Très, très.
7: Voilà, et ce soir, alors tu as vraiment innové, parce qu'on parle d'un fait historique, je pense, qui est connu de quasiment personne. Moi-même, j'ai appris beaucoup de choses grâce à toi. De quoi s'agit-il ?
6: Eh bien, nous allons parler de la visite à Brest de la reine d'Italie.
7: Une reine d'Italie qui est venue à Brest, c'est tout de suite dans les belles histoires.
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7: Et on se moque de moi pour mes défauts de prononciation. Christine, dans quel contexte se situe cette visite de la reine d'Angleterre ?
6: Alors, évidemment, les visites officielles. Alors, officielles et en même temps incognito, mais on verra que quand même, c'est avec peu de discrétion, on va dire. Et puis, le passage de personnalités en Bretagne, et plus particulièrement dans le Finistère et Brest. Alors, Brest, évidemment, a vu passer de nombreuses personnalités, chefs d'État, par son statut de port militaire, mais aussi du fait de son martyre pendant la Deuxième Guerre mondiale et sa reconstruction. Alors, plus rare, pour ne pas dire rarissime, sont les visites de personnalités féminines, en fait, très absentes de ce type de cérémonie.
7: Encore aujourd'hui, on peut le dire.
6: Oui, c'est mieux, mais voilà. Et puis, on va parler d'une pizza aussi.
7: Alors, une pizza, oui, parce qu'il s'agit de la reine Marguerite.
6: C'est ça, Marguerite de Savoie, qui est reine douairière d'Italie. Alors, Marguerite, en fait, qui s'appelle Marguerite Thérèse Jeanne de Savoie-Gênes, est princesse de Savoie, donc, puis par le mariage reine d'Italie. Elle est née le 20 novembre 1851 à Turin, qui lui fait partie, cette ville fait alors partie du royaume de Sardaigne. Et elle meurt le 4 janvier dans sa villa de Bordighera. Alors, au début du XXe siècle, la reine douairière est veuve depuis 1900, en fait, après l'assassinat de son mari et cousin Germain, le roi Humbert Ier d'Italie, par un anarchiste. Et elle est aussi mère de Victor Emmanuel, prince de Naples, qui, lui, va devenir le roi Victor Emmanuel III. Et donc, cette reine douairière donc, va passer en Bretagne. Ce sera lors de son second voyage en France. Et les gazettes de l'époque évoquent qu'elle a toujours pour chauffeur un certain Cario Lotocchi, qui est un pilote hors pair.
7: Cario Lotocchi, on va le dire avec l'accent.
6: Ben voilà, merci Laurent. Et un pilote hors pair, je l'ai dit, et pour compagnon de route également, ou compagne aussi d'ailleurs, la marquise de Villa Marina Montereno, sa dame d'honneur, et la comtesse Peste de Villa Marina et le marquis Guccioli, qui est son chambellan. Voilà.
7: Tout ce petit monde va, avant d'arriver à Brest, passer par la presqu'île de Crozon, qui est une station balnéaire très à la mode à l'époque.
6: Très à la mode. Ils vont traverser la Bretagne en 1908 et elle va passer par Morgat à la fin septembre. Alors, plutôt incognito, mais enfin, bon, comme on le dit, les gens se souviennent d'une immense limousine blanche avec chauffeur, donc un véhicule aussi long qu'un bus à l'époque, diront certains témoins. Et l'automobile porte sur le capot une statuette de Saint-Christophe qui est protecteur des voyageurs. Alors, elle va séjourner brièvement au Grand Hôtel de la Mer, hein, œuvre de l'architecte Chabal, dont on a parlé aussi dans Les Belles Histoires. Et le gouvernement français met à sa disposition le contre-torpilleur Francisque, commandé exceptionnellement par le vice-amiral Augustin Emmanuel Hubert Gaston Marie Bouet de la Pérère, qui est préfet maritime quand même, à Brest, puis ministre de la Marine aussi. Et le navire de guerre va accoster au moule de Morgade pour une croisière vers Camaret, puis Dardonnay avant de revenir au port de Morgade, donc pas vraiment aussi incognito que ça, donc comme on le dit. Hein. Et... en fait, la reine va déplorer le manque de fleurs à l'hôtel. Elle était habituée au paradis fleuri, selon son appréciation. Alors, elle voyage donc incognito, sous un nom d'emprunt de comtesse Stupighini.
7: Stupighini, voilà, on pratique notre italien.
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7: qui est un
6: pour
7: peu
6: ma
7: faible,
6: part.
7: Surtout du côté de Christine, vous l'avez noté. Mais nous allons continuer à évoquer l'arrivée. Alors, nous allons évoquer son passage à Brest très concrètement. Avant cela, je vous propose une courte pause musicale avec deux chanteurs italiens, bien sûr, Albano et Romina Powell. Felicità.

0: La Felicità, Romina Powale, Albano. Alors nous parlons de la comtesse Stupid Ginny, qui en réalité voyage sous ce nom incognito. Il s'agit de la reine Marguerite de Savoie, alors reine douairière. Tu disais, Christine, avant la pause, qu'elle était passée à Morgate. Et puis, voilà qu'elle arrive à Brest.
1: C'est ça. Alors, c'est un article de la Dépêche de Brest, donc, qui a précédé le Télégramme, qui nous apprend cette arrivée, le 1er octobre 1908. Alors, auparavant, elle a aussi visité Rennes, Dinard, Carnac, Sainte-Anne-d'Auray, Lorient, Quimperlé et Quimper, où, nous indique le journaliste, elle a déjeuné hier à 1h de l'après-midi. C'est un journaliste très précis, vous allez voir. À l'hôtel de l'Épée. On ne sait pas ce qu'elle a mangé, mais on sait à quelle heure elle a déjeuné.
0: Peut-être une pizza marguerite. Non, pardon, c'était facile. C'était facile, excuse-moi.
1: Et cet article va donc nous détailler par le menu son séjour à Brest. Alors, toujours incognito, mais quand même assez voyant, comme on va le voir. Donc, le journal précise d'ailleurs que 10 chambres et un salon sont réservés à l'hôtel Continental pour une arrivée qui est prévue à 19h. Alors, cette nouvelle annonce, cette nouvelle est annoncée en fait par télégramme au patron de l'hôtel et elle va se répandre assez vite en ville en fait. Et le journaliste de la Dépêche nous dit qu'une centaine de personnes va se rassembler devant l'hôtel dès 18h. Le public va être de plus en plus nombreux, nécessitant l'intervention du commissaire et l'organisation d'un service d'ordre pour contenir cette foule.
0: Cet enthousiasme populaire.
1: Alors, évidemment, le maire de Brest est aussi averti de cette arrivée. Le maire de Brest, qui à cette époque-là est monsieur Delobeau. Et il va faire déposer dans le salon de la reine sa carte et une gerbe d'orchidées. Puisqu'elle aime les fleurs, on l'a vu. Et son premier adjoint au maire, Monsieur Vergniaud, prie le bibliothécaire, qui est Monsieur Delourmel, de mettre à la disposition de la souveraine l'ouvrage qui s'appelle La Bretagne, qui est un superbe ouvrage illustré de Gustave Geffroy, et puis aussi divers autres volumes sur Brest et ses environs pour qu'elle puisse se cultiver sur cette ville. Alors, comment dirais-je, la reine douairière, en fait, va se faire attendre, parce que, voilà, c'est comme ça, hein, elle n'arrivera que... Enfin, elle n'est pas arrivée à 20h, en fait, et elle n'est toujours pas là, alors qu'au dehors, le public patiente toujours, bien gardé par le service d'ordre, toujours en place.
0: On dit que l'exactitude est la politesse des rois, mais pas des reines.
1: Non, pas des reines, ouais, c'est ça. Hein, voilà. Donc, à chaque fois qu'une auto, qu'un attelage passe, on entend dans la foule présente des hauts, des A. Et puis, certains sont là d'attendre, donc ils s'en vont, mais d'autres arrivent sur la place de la Tour d'Auvergne, donc qui s'intéressent en fait à ces allées-venues des voyageurs dans l'hôtel. Alors, à l'hôtel, on va profiter de ce retard pour permettre aux tapissiers d'achever la décoration des 10 appartements qui ont été réservés pour la reine et sa suite. Et on va, toutes les pièces dans lesquelles on va mettre des fleurs et des plantes vertes à profusion, dit-on, et qui sont de plein pied. Alors, je ne sais pas pourquoi cette précision, mais c'est comme vous voyez, le journaliste est très attaché à la précision de ces faits. Alors, le journaliste va ajouter « Nous admirons, sur une console Louis XV, les superbes orchidées offertes par M. Delobeau. » Et dans le salon, le couvert a été dressé par le maître d'hôtel de la reine, qui nous dit toujours le journaliste, en habit ganté de blanc, se tient maintenant dans le vestibule de l'hôtel.
0: Comme tu dis, c'est très précis, c'est aussi pas très intéressant ce genre de précision. On va le voir au fil de l'article. Non, mais je blague à peine. C'est pour dire que quand même, on mettait en place à l'époque pour ce type de personnalité un très grand décorum.
1: Ah oui, ça, c'est sûr. Mais incognito, on a dit.
0: Mais incognito, bien entendu. Personne ne le savait.
1: Voilà. Donc, enfin, à 20h30, eh bien, elle arrive. Alors, il y a un brouhaha dans la foule qui veut évidemment l'apercevoir. Il y a un son de trompe qui retentit, donc c'est la trompe de la voiture, je suppose. Et une longue et confortable limousine blanche donc, vient stopper devant le perron de l'hôtel. Alors, on entend les vivas, vive la reine, vive la reine. Et le journaliste, toujours aussi précis, nous décrit sa descente de son automobile. Alors, il nous dit « La reine Marguerite sourit et salue la foule d'un geste. Sa majesté Marguerite de Savoie descend la première en s'appuyant sur l'épaule de son chauffeur qui conduit la voiture. Grande, la physionomie douce et souriante, la reine a les cheveux à peine grisonnants. Elle est vêtue d'un long manteau de voyage gris rayé et coiffée d'une petite toque entourée d'un grand voile blanc. La reine est suivie de son grand chambellan, le marquis donc Guiccioli, et de ses deux dames d'honneur, la marquise Douairière et sa fille, la comtesse Villa Marina. Alors, le personnel, évidemment, s'incline devant la reine, qui gagne ses appartements après avoir donné une tape amicale sur la joue du jeune Gauthier. Alors, le jeune Gauthier, c'est le fils du directeur de l'hôtel, et en disant « Oh, le joli petit garçon !» Et cependant, donc, le valet de pied, aidé des chauffeurs, descend de la luxueuse voiture de nombreux sacs de voyage. La foule s'extasie devant la beauté de la limousine. Les chauffeurs, revêtus de vêtements caoutchoutés, remontent lestement sur leur siège et rentrent la voiture dans le garage.
0: Alors cette voiture, elle fascine parce qu'il faut dire que vraisemblablement à l'époque, on en voyait peu des voitures.
1: C'est ça.
0: Et peut-être des voitures de ce genre-là, à Brest, c'était sûrement une première.
1: Pas. Donc une automobile royale de surcroît. Alors, du coup, comme tu le dis, je pense que ça devait fasciner parce que ensuite, il nous gratifie de la description de la dite automobile qui semble vraiment le fasciner. Donc voilà, ce qu'il nous dit, c'est que c'est une automobile 6 cylindres Itala, pneus ferrés, continentale. Telles sont en deux mots les caractéristiques du châssis de l'auto royale. Mais passons à l'examen de la superbe carrosserie, peinte en blanc, argent, rehaussée de filets d'or, capitonnage vert amande. Sur le long capot, on remarque un magnifique objet d'art, un Saint-Christophe en argent massif, dont on a dit qu'il était le protecteur des voyageurs tout à l'heure, signé d'un des plus grands maîtres italiens. À elle seule, cette statue vaut 4500 francs. De l'époque, évidemment.
0: De l'époque, donc une somme importante.
1: Voilà. Sur le garde-boue d'avant, on remarque une large tige de cuivre taillée en biseau et destinée à briser les obstacles qui pourraient être tendus au-dessus de la voiture. Tous les bords de la carrosserie sont capitonnés de feutres. Rien n'étant négligé, les portières présentent sur leur face intérieure deux petits compartiments garnis de produits pharmaceutiques et ornés de la croix de Genève. Nous ne parlerons qu'en passant des six phares placés sur la voiture et du projecteur qu'actionne en même temps que les sirènes et cornes d'alarme le valet de pied sur un siège situé au-dessus des volants. Quand nous aurons dit que la voiture dépense environ 1 litre d'essence par kilomètre, nous aurons à peu près montré ce qu'est la jolie voiture qui transporte la reine douairière d'Italie à travers la Bretagne. Voilà, donc rien ne nous est épargné sur
0: non,
1: les...
0: Non, mais c'est... Alors voilà. Là, pour le coup, c'est tout à fait passionnant parce qu'on voit le détail extrêmement poussé de réalisation de ce véhicule
1: c'est
0: qui
1: ça,
0: devait être absolument magnifique.
1: Voilà, tout à fait. Et
0: réalité.
1: C'est vrai que ça devait détonner dans les rues de Brest. Ça se remarque, on va dire. Hein. Alors, il va terminer son article en nous disant qu'elle voyage en simple touriste.
0: Alors ça, c'est extraordinaire. ça nous a beaucoup fait rire. Cette notion de simple touriste avec 100 personnes qui l'attendent et qui l'acclament, c'est très charmant. C'est très charmant.
1: Et qu'elle a reçu dans la soirée la visite du vice-amiral Jauré Guibéry, qui est commandant-chef de l'escadre du Nord, et du contre-amiral Pivet, qui est préfet maritime par intérim. Et elle ne va pas omettre, dans une ville où compte la présence de la marine, de rendre un hommage aux morts du Latouche-Tréville, dont elle vient d'apprendre l'inhumation imminente.
0: Un hommage pour lequel elle aura un geste tout à fait approprié. On va en parler juste après la seconde pause musicale. On va partir dans une destination qui n'a rien à voir avec l'Italie. Nous partons vers le Mali avec Amadou et Mariam.

0: Bye-bye.
1: Bye-bye, Mariam. Nous évoquons la visite à Brest de la reine Marguerite de Savoie, qui était la reine douairière au début du siècle dernier. Et tu nous disais, Christine, juste avant la pause, qu'elle avait souhaité rendre hommage à des marins morts, des marins de La Touche-Tréville qui étaient décédés. Alors, qu'est-ce qu'elle a fait concrètement ?
2: Donc, en fait, elle a prié son chambellan de faire l'acquisition d'une couronne de fleurs naturelles pour figurer aux obsèques, en fait. Et le journaliste dit « Tous nos concitoyens sauront gré à la reine douairière d'Italie de cette délicate attention ». Voilà, donc c'est important, elle marque l'intérêt aussi pour l'histoire de la ville, et donc ça touche à la fois les autorités maritimes, mais aussi les habitants. Et elle souhaite aussi, du coup, visiter l'arsenal et la rade, puisque c'est aussi quelque chose d'important dans l'histoire de Brest. Alors, ce sera chose faite dès le lendemain après-midi. Et là encore, on ne rate rien des détails de cette visite. Le journaliste nous dit « La reine a pris place dans une chaloupe à vapeur qui remonte la Pinfeld. Elle a visité ensuite la grande corderie dont on fait manœuvrer en sa présence différents appareils. Après la visite de l'arsenal, la reine et sa suite ont pris place dans la canonnière Dolmen en compagnie des diverses autorités. Le navire a traversé la rade Abris en longeant les bâtiments de l'escadre du Nord, tandis que la musique du Léon Gambetta battant pavillon du vice-amiral Jauré Guibéry jouant l'hymne italien. Le dolmen s'est avancé dans le Goulet, près des batteries de la côte, puis il a viré de bord dans la roche Mingan. Pendant toute la promenade, favorisée par un temps magnifique, l'amiral Bouet de la Pérère a donné à la reine des détails sur les navires de l'escadre et des bâtiments écoles.
1: Donc beaucoup de précisions, beaucoup de déférences aussi dans ces comptes rendus de visite. On voit bien un certain esprit, une certaine presse à l'époque. Oui. Et puis alors, pour conclure, elle n'est pas restée très longtemps à Brest, la reine Marguerite.
2: Non, puisqu'elle quitte Brest le 2 octobre, en fait, le lendemain. Et elle va passer un jour et demi, en fait, à Brest, quasiment. Et Marguerite de Savoie, en fait, a connu la postérité de son vivant, et c'est là qu'on parle de pizza.
1: La Margherita.
2: C'est ça, puisque un artisan va créer la pizza tricolore Margherita, avec verte basilic, blanche fromage, rouge tomate, en hommage donc à cette reine. Ça date de 1889. Et c'est cette reine parce qu'elle œuvrait beaucoup à l'unification de l'Italie. Alors, elle est aussi célèbre parce que c'est une sportive. Elle adorait l'escalade. Elle a escaladé le Mont Rose, qui est une première féminine d'ailleurs dans l'alpinisme, le second sommet des Alpes. Et puis elle profitait de ses voyages pour faire toutes sortes d'expériences, en fait. Et par exemple, en retour d'un voyage en France, elle va s'arrêter au camp d'Auvour, qui est le camp d'entraînement des pilotes militaires français, et au Mans. Et elle va voler avec un des frères Wright, qui est un pionnier de l'aviation.
1: Voilà, une reine intrépide,
2: tout
1: sportive.
2: Et surprenante.
1: On voulait vous parler de cet épisode relativement méconnu, qu'on a oublié, on peut le dire, d'une visite royale à Brest. Alors, tes sources, Christine, pour préparer cette émission.
2: Alors, je voulais remercier Claude Perron, qui est connu des historiens à Brest, parce que c'est lui qui m'a aimablement communiqué cet article de La Dépêche, parce que j'avais écrit un article sur les visites présidentielles et des ministres, que j'avais intitulé « Où sont les femmes ?» parce qu'elles n'existaient pas, en fait. Il avait pensé à moi, donc merci à Claude. Mais on peut évidemment trouver cet article sur le site Iroise de la médiathèque de Brest. Et puis, il y a aussi un article sur un blog de la presqu'île de Crozon, où on retrouve donc son histoire et son passage à la presqu'île.
1: La Regina Margherita.
2: C'est ça.
1: Voilà, et on va filer tout de suite, rien à voir, vers l'agenda du patrimoine.
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1: Nous allons évoquer un rendez-vous qui est proposé par l'Office du tourisme à Brest, histoire de train, la gare de Brest et son circuit, donc avec son bâtiment évoquant l'idée de la locomotive. La gare de Brest veut un témoin fascinant de l'époque, et à l'époque on était fasciné à l'époque de la construction de cette gare par la machine et par la force du progrès. Donc c'est une visite qui remonte le fil de l'arrivée du chemin de fer à Brest en 1865 et l'établissement de la première gare brestoise. Elle aborde l'évolution de ce moyen de transport à travers la visite de la gare actuelle. Alors bien entendu, pour visiter, il faut prendre rendez-vous à l'Office du tourisme dans le cadre du label Ville d'Arrêt d'Histoire. Les informations pratiques, vous les trouvez sur le site ou sur place. Et en général, on se retrouve sur le belvédère de la gare pour une visite qui dure une heure. Et on vous annonce une visite programmée le 21 juin de 15 à 16 heures. On vous encourage à la faire.
2: Et moi, je vous emmène à Concarneau, à la librairie Albertine, qui est située au 19 avenue du docteur Pierre Nicolas. Je vous invite à participer à un temps convivial donc autour d'un produit de la mer, pêche ou récolte, pêche, récolte, commercialisation, encore préparation culinaire. Vous pourrez poser toutes vos questions avant de déguster, ça c'est super, on est vraiment, c'est intéressant.
1: Oui, d'autant plus que le musée de la pêche est fermé pour le moment, ouais. Donc c'est pendant cette fermeture que ces rencontres s'organisent.
2: Voilà, c'est ça. Et donc il y a aussi la langouste rouge qui est de Martial Laurent et un pêcheur qui est invité, ce qui s'associe pour vous faire redécouvrir cette espèce réintroduite en Bretagne, en presqu'île de Crouzon, du bassin d'études de l'Ifremer à la pêche en baie de Douarnenez. La langouste rouge se déguste de mai à décembre. Donc la durée, donc c'est 1h30 avec les échanges, et évidemment il faut réserver via la billetterie en ligne du musée de la pêche.
1: Voilà, le 6 heures, c'est le 28.
2: Ah oui, j'ai pas dit la date, le 28 mai.
1: Le 28 mai 2026 à Concarneau, à la librairie Albertine. Et on va se quitter avec John Baez.

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3: Nous allons enfermer le livre des belles histoires pour ce soir, mais Christine, on se retrouve dans 15 jours.
4: Tout à fait.
3: Tu seras là.
4: Oui,
3: je compte sur toi, on compte sur vous, et on vous souhaite une excellente soirée à l'écoute de Radio Neptune.

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0: instant.
1: Quelque chose à te dire, un magazine proposé par Maxime Piollo, Jacques Arnol et Jean-Pierre Seguin, que nous retrouvons tout de suite.
2: Les premiers concerts consacrés aux œuvres de Villa-Lobos à Rio furent abondamment critiqués par la presse spécialisée. Le critique musical brésilien le plus en vue à l'époque, Guanabarino, se déchaîna littéralement contre le jeune compositeur après la création de l'opéra Isat notamment. Il écrira « Dans le cas de M. Villa-Lobos, notre révolte vient de notre sentiment patriotique. Au lieu de venir renforcer la pléiade de nos artistes authentiques qu'ils veulent détruire, les nouveaux iconoclastes pensent pouvoir faire disparaître le beau pour faire naître de ses cendres le royaume de l'absurde. Les adeptes de ces séances de vacarme, déjà consacrées par les huées des Parisiens, prétendent qu'ils ne font qu'introduire dans la musique les conquêtes de l'harmonie moderne. Or, il n'y a rien de nouveau en harmonie. » Plus préoccupant, la résistance à l'œuvre de Villa-Lobos ne venait pas seulement de la critique. L'orchestre qui devait jouer sa musique se révoltait également. En 1918, alors qu'était programmée sa première symphonie et le poème symphonique Amazon à l'Institut national de musique de Rio, une fronde se développa. Lors de la première répétition, le délégué syndical déclara qu'Amazon n'avait ni queue ni tête. À la deuxième répétition, les musiciens refusèrent de jouer la symphonie. Villa-Lobos put heureusement bénéficier de soutien, essentiellement au départ extérieur au Brésil. Et, en 1919, l'association wagnérienne de Buenos Aires programma son quatuor opus 15. Ce fut le commencement d'une vogue qui allait se développer dans le monde entier. De cette époque datent les premiers et deuxièmes quatuors, les cinq premières symphonies, les poèmes symphoniques « Naufrage de Cléonikos » et « Centaure d'or », la deuxième sonate pour violoncelle, l'oratorio Vida Pura, les opéras Zoé, Jésus et Malassarte, la suite pour piano La famille de bébé numéro 1 et les ballets Amazon et Vira Pura. C'est aussi à cette période, 1920 pour être plus précis, qu'est écrit le chorus numéro 1 pour guitare, première pièce d'une série d'œuvres pour formations diverses. Il lui arrivait aussi à cette époque d'écrire de la musique d'église, à la demande d'un prêtre de ses amis, qui le payait grassement afin de pouvoir s'en faire passer pour l'auteur. L'histoire ne dit pas s'il s'est ensuite confessé à son évêque pour ses péchés d'orgueil et de mensonge.